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0: Il est 6 heures.
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0: Il est 8h. 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

Avec la saga Les Mystères d'Eversend, Victor Dixen compose une fresque familiale tissée avec les fils de la haine et de la passion entre Downton Abbey et Succession. Ça ressemble aussi à The Haunting of Hill House. Il nous emporte dans un tourbillon d'ambitions démesurées, de sombres sortilèges et d'amours incandescentes, une valse étourdissante où se croisent les vivants et les morts. Voici venir le deuxième tome, La Promise. Sous le printemps éternel d'Eversend, macère d'inavouables secrets. En choisissant d'affronter les maléfices ancestraux d'Eversend, Birdie Baker met en jeu non seulement sa vie, mais aussi son âme. Le compte à rebours est lancé avant le point de non-retour. Les ombres du passé ne sont pas les seuls dangers qui menacent Birdie. Les vivants constituent des adversaires tout aussi redoutables. Acculé par des forces qui la dépassent, emporté par des sentiments qu'elle ne maîtrise plus, la jeune femme perd pied. Et si son unique issue était d'intégrer la famille qu'elle déteste entre toutes, les Rosemore. Les Mystères d'Eversend, tome 2, La Promise de Victor Dixen, est paru chez Robert Laffont. 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

0: Il est 10h. 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
1: Ah, mesdames, messieurs, c'est votre rendez-vous du week-end, votre récréation, et ça en live le samedi entre 18 et 20 heures, et puis nous sommes là également le dimanche entre 10 heures et midi, et bientôt, eh bien, durant les vacances, on diffusera aussi l'émission en semaine.
2: Ouais,
1: entre juillet et août, eh bien, il y aura Je chante pour vous, carrément, chanson à la demande, pardon. Ben oui. Elle rit,
2: elle rit
1: parce que je me trompe. Elle aime bien quand je me trompe. Elle aime bien ça. Bon, voilà, donc Chanson à la demande sera aussi la semaine pendant juillet et août. L'histoire de réentendre bien toutes les bonnes émissions que nous avons pu faire ensemble. Un petit récapitulatif comme ça de vos demandes. C'est pas mal, non?
2: Mais oui.
1: Eh bien, oui.
2: Mais oui.
1: Ça a été country passion.
2: Oui. Tellement de chansons country maintenant et tellement de nouveautés qui ressortent encore.
1: Ah oui. Alors j'espère que vous avez fait vos demandes. Le papier lui est plein.
2: Le papier est plein.
1: Il est plein comme d'habitude. On salue ceux qui sont sur la cam, bien sûr. Et puis sachez qu'il y a un petit truc nouveau sur la cam. Quand nous sommes pas en studio, qu'il y a pas d'émission en studio, eh bien on vous diffuse plein de photos, un diaporama géant de tout ce qu'on fait. Avec vous, entre autres, puisque nous avons nos sorties en photo également. Et voilà, il y en aura d'autres qui vont arriver en plus, puisque demain, nous serons ce dimanche à Chauffontaine, en ce 7 juin. Nous serons à Chauffontaine pour un rassemblement de voitures anciennes, avec la participation, bien sûr, de Daniel Dodor, notre animateur fétiche de l'émission Vroom Passion. Et n'oubliez pas notre grand rendez-vous, c'est le nôtre, c'est notre organisation, le 12 juin, au centre récréatif de Remouchamp, plus de 100 voitures, même plus, s'il fait beau, eh bien là, seront en exposition et nous serons là aussi pour animer l'émission Vroom Passion entre 17 et 19 heures. Voilà, et tu seras là aussi.
2: Toute l'équipe, oui.
1: Serge et tout le monde, peut-être Serge, peut-être, il va voir.
2: Peut-être.
1: Voilà. Allez, chanson allemande, c'est parti. Alors, on va faire plaisir à qui pour démarrer cette première heure?
2: Eh bien, c'est Damien qui habite du côté de Cheftogne. Cheftogne dans les Ardennes, que tu connais très certainement.
1: Ouais.
2: Il a demandé Electric Light Orchestra, Last Train to London.
1: Allez, c'est parti. Bon moment avec nous, chanson allemande. Nick et Christian, dans vos oreilles.

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4: Et voilà, on continue cette émission chansons à la demande et on va faire plaisir à qui, Niki ?
5: On va faire plaisir à Stéphanie qui habite à Hambourg.
4: Salut Stéphanie.
5: Elle a demandé Simple Minds Alive and Kicking.
4: Oh mon Dieu, quel bon souvenir.

0: J'adore.
1: Oh, et toi aussi, Nikki, n'est-ce pas?
2: Mais quelle bonne idée. Merci, Stéphanie.
1: Stéphanie, quel bon choix. Vous êtes formidable. Et puis, il y a une autre personne qui est formidable, qui a demandé une chanson. Et c'est laquelle?
2: Eh bien, ce sera Joan Osborne avec ce titre One of Us. Et c'est pour Lionel, qui habite à Esneux.
1: Mais c'est pas mal non plus, ça. Allez, c'est parti.

0: ben voilà, encore un excellent bon souvenir qui est passé dans nos petites oreilles et dans vos petites oreilles, dans Chanson Allemande. Allez, on continue, on va faire plaisir à qui, puisqu'on a bien de faire plaisir chaque week-end, c'est votre récréation, on y va.
1: Nous allons faire un tour du côté de Spa.
0: De Spa,
1: ouais. Ouais. Chez les Spadois et les Spadoises.
0: C'est bien, bonne idée.
1: Et on va chez Claire.
0: Hé, hey, Claire.
1: Oui, elle a demandé Nick Kamen, I promise myself.
0: Ouh, c'est tout bon ça.

0: À l'instant, sur votre radio web locale ou même internationale, puisque nous sommes sur le web via le www.mcsradio.be et sur d'autres applications et sur la nôtre également, MCS Radio EY bien sûr, vous savez le trouver sur Google. Et nous sommes partout, n'est-ce pas Nikki?
1: Mais oui.
0: Voilà,
1: oui.
0: Nikki amène donc à l'instant, à la demande, et puis maintenant on va continuer avec qui?
1: On va continuer avec Overphonic, The Night Before, Overphonic, groupe belge.
0: Ouais.
1: Il a été demandé par Thibaut qui habite à Delambreux.
0: Merci Thibaut, bonne soirée à toi ou bon dimanche.

0: Dieu, que ça passe vite les morceaux et que vous demandez. Et on continue, on laisse pas traîner puisque on a pas mal de demandes. Hein.
1: C'est vrai qu'on a énormément de demandes. Une demoiselle qui s'appelle Frédéric, qui habite à Oufalize et qui a demandé Nick Kershaw, Wouldn't It Be Good?
0: D'ici quelques instants.
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0: trop bon comme souvenir que vous choisissez. En tous les cas, c'est une bonne programmation, comme chaque semaine d'ailleurs, n'est-ce pas?
1: Mais oui.
0: T'as couru, toi?
1: Non, ça va.
0: Ouais, c'est pas encore
1: très loin. J'étais pas très loin de ton lave-vaisselle, c'est pour ça.
0: La lapine a couru.
1: La lapine a couru.
0: J'ai pas oublié, hein.
1: En deux mots.
0: Lapine.
1: Pardon.
0: Et la lapine va faire plaisir à qui maintenant?
1: Eh bien, la lapine va faire plaisir à quelqu'un qui habite à Virton.
0: À Virton, qui connaît pas Virton?
1: Au fin fond de la Belgique.
0: On va dire bonsoir ou bonjour au Virtontois. Voilà.
1: Et ben, à Chantal.
0: Si voilà. On dit comme ça.
1: Je sais pas.
0: Virtontois et Virtontoise, non?
1: D'accord.
0: Je te crois. Je ne sais pas. Je dis peut-être des bêtises.
1: Et nous sommes.
0: Excusez si je fais des bêtises.
1: Chez Chantal.
0: Ok, chez Chantal.
1: Voilà. Elle a choisi Pierre Rapsat, Jardin Secret. Quelle bonne idée.
0: Allez, c'est parti.

0: un chanteur regretté. Verviers-toi, notre ami Pierre Rapsat, avec
1: Jardin secret.
0: Jardin secret. Il avait sorti des bons albums en tous les cas. Voilà, mais sachez qu'il y a quand même un groupe hein, qui retrace toutes ses chansons. Et puis voilà, ils sont même parfois en concert dans nos régions. C'est à voir sur YouTube, n'est-ce pas? Mais je ne connais plus le nom du groupe. C'est Rapsat quelque chose. Voilà, vous allez voir, et c'est vrai, ils chantent pas mal non plus d'ailleurs. Alors, on continue avec qui? Et ça fait ding-ding. C'est-à-dire que vous êtes au rendez-vous.
1: Exactement.
0: C'est bien, ça. Et tu sais, à tous.
1: Et tu sais où on nous écoute?
0: Non.
1: À Astana.
0: À Astana?
1: Oui, on nous écoute à Astana.
0: C'est où ça?
1: C'est pas ici. C'est loin. C'est très loin.
0: Oui.
1: Mais ça doit être le Kazakhstan, par là, tu vois.
0: Ah,
1: mais oui, on n'a pas oublié. On n'a pas oublié Wendy.
0: Non, on ne t'a pas oublié, tu sais. On ne t'a pas oublié. On entendra du Dimash tout à l'heure.
1: Voilà, exactement.
0: Bien, alors, on va faire plaisir à qui maintenant?
1: Eh bien, on va faire plaisir à Sarah qui habite à Strasbourg, en Alsace.
0: Oh, Strasbourg, nos amis français! Bien le bonjour ou le bonsoir, puisque nous sommes là le samedi et le dimanche. Le samedi en live, je vous le rappelle, et rediffusion le dimanche matin dès 10h. Voilà, sauf ce dimanche.
1: Sauf ce dimanche.
0: Nous serons à Chauxfontaine.
1: Exactement.
0: Et nous aurons à partir de 11h jusqu'à 13h notre émission Vroom Passion en direct depuis Chauxfontaine et depuis notre nouveau studio mobile.
1: Oui.
0: Carrément. Oui. Ah ben, je suis pressé d'être demain, tiens.
1: Voilà.
0: Pour voir ce que ça
1: gentil.
0: Va donner.
1: Oh, c'est gentil.
0: Bah oui, mais tu seras là. Tu seras là, non?
1: C'est pas encore.
0: C'est pas.
1: Eh bien, Sarah de Strasbourg a demandé Philippe Swann dans ma rue.
0: Merci Sarah, et salut à les Strasbourg, toi peut-être, je ne sais pas comment on
1: Strasbourgeois
0: dit,
1: peut-être, oui, Strasbourgeois plutôt.

0: C'était Philippe Zouam dans ma rue. Bon souvenir choisi par la France. Et merci à toutes les Français et Françaises qui nous écoutent. Et beaucoup dans le Nord également. Hein. Donc voilà, Nord, les Ardennes, l'Alsace entre autres.
1: Tout
0: voilà.
1: À fait, tout à fait, tout
0: un
1: à
0: tout
1: fait.
0: Un tout grand merci en tous les cas. Alors un autre bon souvenir qui arrive et que j'aime.
1: Évidemment, j'aime. T'as dansé là-dessus.
0: Ah oui. Et c'est sorti en 82.
1: En plus. Nous étions jeunes et beaux.
0: Non, maintenant on est moche et vieux.
1: Mais non, maintenant nous sommes jeunes et beaux. Qu'est-ce qu'il dit, lui ?
0: Mais si, on est vieux et moche.
1: En tout cas, Maryse, qui habite à Aubange.
0: Aubange.
1: A demandé ouais. Cool and the Gang, Hide High, Hide Ho.
0: Hide High, Hide Ho.

0: Hi, hi, hi, ho! Ah ben oui, qu'est-ce qu'on n'a pas chanté cette chanson? C'est incroyable, et tout le monde chantait, hein, c'est dingue, dingue, dingue.
1: On n'a pas pris une ride.
0: Et tout le monde sur la piste de danse, hein, le hi, hi, hi, ho. C'est vrai que c'est facile, hein? Comme pas
1: aussi. Oui. C'est peut-être fait pour,
0: c'est
1: mais
0: un refrain facile. Voilà, c'est ce qui compte en tous les cas. Alors, on va faire plaisir maintenant à plein de gens, comme d'habitude, puisqu'il nous reste 10 petites minutes déjà pour cette première heure. La deuxième heure arrive, mais avant toute chose, on fait place à qui?
1: On fait place à Dimash peut-être.
0: Ouais. À Dimash, notre ami Wendy.
1: On salue Wendy.
0: Pour l'instant, qui est au Kazakhstan.
1: Exactement.
0: Je l'ai bien dit, yes!
1: Hello Astana from Belgium. Voilà, comme ça c'est beaucoup plus simple. Allez, hello Wendy. And all the people with Dimash or without Dimash.
0: Bah oui, bah c'est bien.
1: I hope you have much, much, much big. Things
0: tu sais
1: with Dimash, voilà.
0: S'il te plaît.
1: Ben, j'espère qu'elles ont
0: qu'est-ce
1: eu plein de bonnes choses avec
0: voilà.
1: Dimash. Plein, plein, plein.
0: Faut quand même traduire, hein, pour nos
1: oui,
0: amis. Hein,
1: oui,
0: même,
1: mais elle parle un petit peu l'anglais. Donc voilà. Moi, le russe bien. Et le kazakhstan, je connais pas. Donc, on essaye un petit peu de faire
0: en
1: ce
0: anglais,
1: qu'on peut.
0: Voilà.
1: Voilà.
0: Voilà.
1: Hello,
0: allez,
1: hello,
0: Dimash,
1: hello, from Belgium.
0: Qu'on va retrouver maintenant.
1: Yes.
0: Avec.
1: Eh ben, ça,
0: de l'amour.
1: Encore.
0: C'est l'amour.
1: Évidemment.
0: Le titre en français, c'est l'amour.
1: Voilà, exactement. For you, Astana.

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1: Musique internationale du Kazakhstan, voilà, c'était notre ami Dimash pour Wendy, qu'on salue, et qui est là-bas en plus, voilà. Allez. Elle a été voir un concert de...
2: Elle a été voir un concert de Dimash, voilà.
1: Ah bah oui.
2: Il vient juste de terminer.
1: Ok, quelle question. Allez, on se retrouve juste après le temporaire, à tout de suite.
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0: Il est 11h.
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5: De retour pour la deuxième heure sur MCS Radio EY via le www.mcsradio.be ou via notre application tout simplement que vous pouvez aller chercher sur Google Play ou Play Store. Voilà, MCS Radio s'écoute partout dans le monde et même dans les rues EY tous les samedis pour l'instant. Et puis sachez bien qu'il y aura plus de diffusion pour les rues EY bien durant la braderie et peut-être durant les grandes vacances. Voilà. J'espère bien que nous serons là tous et toutes ensemble pour passer de bons moments. En tous les cas, on en passe pour l'instant avec Chanson à la demande qui continue. Et on va continuer avec quoi ? Parce que je ne sais pas où aller.
6: Tu ne sais pas où aller ? Ah, mais tu ne sais pas où aller. Tu vas. Disons qu'on peut aller par là, de ce côté-là.
5: Par là. Ok. Donc c'est platine 1.
6: Voilà, numéro exactement. 1. Et c'est le numéro 1. Et nous allons chez Justine de Avlange qui a demandé les Pointer Sisters. I'm so excited.
5: Ah, ça bouge ça. Allez, bon moment avec nous.

0: Alors ça, c'était Nikki.
1: Ah oui, on est plongé dans la musique, tu vois.
0: Bah oui.
1: Les Pointer Sisters, I'm so excited.
0: Bien, alors, dire que ça fait déjà 15 jours que nous avons fait cette émission spéciale d'Image,
1: ouais.
0: Ça passe vite, hein. Mm-hmm. Alors sachez que depuis hier, eh bien, la vidéo en intégralité de l'émission, eh bien, est sur notre chaîne YouTube, @mccollection1. Voilà, sur YouTube, donc vous pouvez voir la vidéo en intégralité, l'interview, enfin bref, tout ce qui s'est passé durant cette émission, puisque on en a appris des choses, même sur un pays, carrément, le drapeau, les coutumes, et tout ce qui s'ensuit, et puis l'artiste en lui-même, extraordinaire, hors du commun, notre ami Dimash.
1: Voilà, exactement, et j'en connais une qui va être plaquée sur YouTube.
0: C'est ça, c'est
1: voilà.
0: Sa récréation.
1: Ça va
0: tourner en boucle.
1: Et qui dure à peu près ?
0: Oh, 3 heures presque.
1: 3 heures, hein, ouais. Presque 3 heures.
0: 2h45, mm-hmm. Voilà, comme ça vous êtes prévenus.
1: Eh bien justement, Wendy, j'espère que tout se passe
0: sans
1: pour un mieux.
0: Sans oublier nos deux musiciens hein, qui ont été super sympas
1: oui,
0: en tous les cas.
1: Hein. En plus, oui, très bien.
0: Et puis alors, l'attaché culturel, bien sûr, mm-hmm. qui était présent du Kazakhstan. Et c'est bien dit aujourd'hui.
1: Oui.
0: C'est dingue, hein.
1: Oui.
0: C'est dingue. Il y a des fois où
1: tu es extraordinaire. Et puis il y a des jours où ça va tout seul.
0: Ça va tout seul. Kada. Tu vois, je ne sais plus le dire.
1: Voilà. Qu'est-ce que tu as mangé de bon aujourd'hui? C'est peut-être ça.
0: Ben,
1: d'accord.
0: Des pâtes.
1: D'accord. En tout cas, Wendy, je sais qu'elle est à l'écoute et qu'elle a demandé Across Endless Dimensions.
0: Salut, Wendy.

0: C'était un très beau morceau, ça.
1: Oui, en plus.
0: Comme d'hab.
1: Oui. On a du mal à choisir.
0: On n'a rien à dire. Voilà, ma petite Wendy a eu sa petite récréation. Elle est toute contente. Maintenant, elle peut reprendre la route.
1: Et elle pourra regarder tout à l'heure YouTube.
0: Bah oui, YouTube. Et la vidéo en intégralité donc, de l'émission spéciale que nous avons eue la semaine dernière. Il y a 15 jours, en fait.
1: Il y a 15 jours déjà,
0: que ça passe vite. Et voilà, bien, ça a été 3 heures de bonheur et de contact, surtout.
1: Ah ouais.
0: Contact humain extraordinaire. Voilà. C'était Dimash à l'instant sur MCS Radio. Et puis maintenant, c'est...
1: Et puis maintenant, c'est quelque chose qui n'est pas mal du tout.
0: Bah,
1: c'est du côté de ta droite.
0: Merci, tu me sauves.
1: Eh bien voilà. C'est Yannick qui habite à Auton qui a demandé Freddie Mercury de Great Pretender.

0: Freddie Mercury. Oh, l'extraordinaire voix aussi, qu'on n'oubliera jamais. Ah, et on va faire plaisir maintenant à Christophe.
1: Oui, on fait plaisir à Christophe qui nous a demandé Years Around the Sun avec ce 12 Days Are Gone.
0: Bonne soirée Christophe et bon moment avec nous sur MCS Radio. Sachez que nous sommes là également en rediff le dimanche entre 10h et midi.

0: Eh bien voilà, une petite chanson pour notre ami Christophe.
1: Bien sympathique d'ailleurs, qu'on ne connaissait pas, tu vois.
0: Ben non, mais non.
1: Ça fait du bien, de découvrir comme ça.
0: De découvrir un autre univers de musique. C'est bien ça. Alors tout à l'heure, on fera plaisir à ta voisine, n'est-ce pas?
1: Oui.
0: Avec une chanson portugaise?
1: Non, polonaise à mon avis.
0: Polonaise, pardon.
1: Oui.
0: Je ne sais pas avec pourquoi j'ai le Portugal en tête.
1: Le soleil, polonaise, les cocotiers, le sable chaud, voilà.
0: Ben oui.
1: Mais la Pologne, c'est pas mal non plus, tu sais.
0: Ben non, nous sommes une radio internationale, donc voilà, on peut passer des univers qui viennent de d'autres pays.
1: Avec une demoiselle qui s'appelle Edita Gorniak.
0: Ah ben voilà, on fera plaisir donc à notre amie
1: Božena,
0: voilà.
1: Voilà.
0: Qu'on salue. Voilà. Eh bien maintenant, on fait plaisir à qui?
1: On fait plaisir à Denis qui habite à Verlaine et qui a demandé une demoiselle qui s'appelle Kelly Clarkson Stronger.

0: de rythme, il y a de la voix, tout ça sur MCS Radio à votre demande, bien sûr, et on exécute pour la chanson suivante, c'est qui ?
1: Eh bien, pour la chanson suivante, nous allons aller du côté de Spa.
0: Ah,
1: chez Spa. Angélique.
0: Angélique, salut !
1: Et elle a demandé Limahl, Never Ending Story.

0: on se retrouve aussi dans les années 80.
1: On connaît hein, tout ça.
0: Mais évidemment.
1: Allez, on va faire plaisir maintenant à ta voisine, Bozena.
0: Oui, à la voisine qui m'a demandé, qui nous a demandé plutôt, c'est D-A-J, mais on n'a pas trouvé. Voilà. Alors on s'est dit tout compte fait, un album que je possède à la maison, donc je connais l'album par cœur, extraordinaire. Et juste une petite chanson comme ça, rien que pour le plaisir de tes petites oreilles, parce que tu ne la connais pas, cette demoiselle qui s'appelle Edita Gorniak.
1: Qui te dit que je ne la connais pas
0: hein? Ah, tu la connais personne.
1: Je lui ai téléphoné la semaine dernière.
0: D'accord, oui, et elle t'a dit quoi?
1: Ah, ça.
0: Si tu pouvais passer ce week-end,
1: je
0: si cette morceau-là.
1: Pas.
0: Ah, petit secret. Elle t'a demandé de passer ce petit morceau là, je pense, non?
1: Non, je ne sais pas.
0: If I give myself to you, c'est un album déjà extraordinaire et puis une chanson qui est très très très belle pour ma voisine,
1: voilà.
0: Bozena.
1: C'est sa récréation. C'est
0: voilà,
1: pour Bozena.
0: Qui habite à Serra.

0: Joli.
1: C'est beau, hein, Edita Cordiac.
0: Edita Cordiac. Voilà. Exactement.
1: Allez, on arrive juste après la pub.
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4: Voilà.
0: Exactement.
1: Elle est concentrée, tout à fait.
0: Comme la tomate.
1: Comme la tomate. T'es une belle de tomate, toi. Bon, alors, on continue avec qui ?
0: On continue encore et toujours avec quelque chose qu'on connaît.
1: Et notre voyage en Belgique.
0: Eh bien, ce sera
1: si c'est ça, la Belgique, hein. Maintenant,
0: ouais,
1: ça peut venir ailleurs. Hein,
0: ouais, non. Non, c'est un petit bonhomme qui habite à Walcourt.
1: Voilà. Walcourt, ah bah oui.
0: C'est bien en Belgique.
1: Ouais.
0: Il s'appelle Fabrice, il a demandé Marc Aubord, Belong Together.
1: Et c'est parti. Bon moment, vous êtes sur MCS Radio.

0: quel plaisir d'être avec vous sur MCS Radio tous les week-ends pour votre émission, votre création. Chanson à la demande avec à l'instant, c'était...
1: Marc Ambor.
0: Voilà, et puis maintenant, c'est Monsieur Jonas Brothers.
1: Oui.
0: Que nous allons retrouver avec ce titre, c'est...
1: Love Me to Heaven, c'est un des derniers des Jonas Brothers. Mmh. Ils sont plusieurs frères, tu vois. De temps en temps, ils chantent ensemble, de temps en temps, ils chantent tout seuls. Enfin bon, bref, que tout le monde connaît, évidemment.
0: Tout dépend et... si tu es là ou pas.
1: Voilà, ça dépend. Et, et cette chanson a été demandée par Mélanie qui habite à Londres.

0: Et voilà, on a fait plaisir à qui ?
1: Ah, on a fait plaisir à quelqu'un que tu ne connais pas. Et pourtant, si, si, elle s'appelle Mélanie, elle habite à Londres.
0: Bien, bien.
1: Les Jonas
0: bien.
1: Brothers, Love Me to Heaven.
0: Voilà. Bon, maintenant on fait plaisir à qui ?
1: Ah, on peut faire plaisir à beaucoup de monde. Encore 20 minutes à passer ensemble. Alors, quelques voilà. morceaux encore à vous passer, bien évidemment. Oh ben, je sais pas, moi par exemple, celui de gauche ou celui de droite ?
0: Droite.
1: Celui de droite. Ah, ben voilà, celui de droite.
0: Droite.
1: Eh bien, ce sera Radio de Michel Polnareff qui a été demandé par Ludovic qui habite à Durbuy.
0: Bonsoir Ludovic.

0: c'est notre météo aussi, la radio sur MCS Radio EY. C'était Monsieur Paul Maref, bien sûr, qu'on n'oubliera jamais non plus. J'aimais bien cette époque-là de ses chansons.
1: Ah, c'est vrai. Il a fait énormément de succès. Hein.
0: Ouais, super. Et en concert, c'était pas mal non plus.
1: Très sympathique avec les gens.
0: Ouais, super. Très humain aussi.
1: Oui.
0: Alors, on fait plaisir à qui maintenant ?
1: On fait plaisir, voilà, le temps de reprendre le petit papier, on fait plaisir à Alexia, qui habite à Accour, et qui a demandé « Huey Lewis and the News, hip to be square ».
0: Oh mon Dieu, l'anglais, waouh !

0: programme dans Chanson à la demande, c'était mon ami Nicky.
1: N'est-ce pas? Hip to be square, Huey Lewis and the News.
0: Bien, bien. Alors, on va faire plaisir encore à qui?
1: Ah, on va encore faire plaisir à quelque chose qui se passe peut-être du côté du PC. Non, peut-être pas, on ne sait
0: ah,
1: pas.
0: Oui,
1: bah oui,
0: oui
1: pourquoi
0: c'est
1: pas.
0: Juste, oui, oui, oui.
1: Ah, tiens, ton ami Robbie Williams avec Phil. Et c'est pour Florence qui habite à Roteux.

0: Williams, ce film, il tombe amoureux dans ce clip, ah, carrément, ben oui, c'est vrai que ça passe vite, hein, mes petits loups, c'est déjà le moment quasi de nous quitter.
1: Vous écoutez Niki et Christian, chanson à la demande sur votre radio. À vous de faire la programmation musicale par SMS au 0479 070 10.
0: Et notamment toute la semaine, la ligne est ouverte, 24h sur 24, un petit SMS avec votre nom, prénom, pas adresse bien sûr.
2: L'endroit où vous habitez.
0: L'endroit où vous habitez, localité, c'est ça qu'on veut dire.
2: Voilà.
0: Avec le titre que vous préférez et qui sera diffusé bien sûr sous vos ordres. Comme chaque week-end d'ailleurs, c'est votre récréation qui se termine tout doucement. Eh bien Niki, on te retrouve la semaine prochaine pour MCS Weekend et Country Passion comme d'hab. Et puis de retour, nous serons là à la même place,
2: même endroit, même heure.
0: Et puis, eh bien voilà, on vous fixe rendez-vous en tous les cas la semaine prochaine comme d'hab. Et puis on vous souhaite une excellente et bonne semaine. N'oubliez pas qu'on est là aussi le dimanche entre 10h et midi. Et puis on est là pour l'histoire de vous réveiller en pleine forme et de bonne humeur surtout. On a été très heureux d'être avec vous encore en tous les cas en ce bon jour. Et puis un petit dernier pour la route.
2: Le petit dernier pour la route, eh bien nous irons cette fois du côté de Namur chez Michel qui a demandé Miley Cyrus End of the World.
0: Voilà, très bon week-end à tous et à toutes, profitez-en bien. Ciao ciao.
2: Bye bye.
0: Bye bye. Yeah.

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0: 13h.
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2: Et en ce dimanche 28 juin, bonne fête aux Irénées, les Béliers, la route vers le succès est dégagée, c'est à vous de jouer. Les Taureaux, votre conjoint enflamme vos sens. Les Gémeaux, aujourd'hui vous ne risquez guère de tomber sur des obstacles professionnels insurmontables. Les Cancers, vous vous laissez emporter par la passion. Lion, vous ne prenez aucun risque, vos démarches sont longuement mûries. Les Vierges, dans le domaine matériel, l'originalité sera votre atout maître aujourd'hui. Balance, vous pourriez avoir des remontrances de la part de vos supérieurs si vous ne changez pas d'attitude. Les Scorpions, laissez-vous porter. Sagittaire, vous ne vous tuez pas à la tâche. Les Capricornes, si vous devez régler un problème financier, il est préférable de le faire sans attendre. Verseau célibataire, la période sera propice aux rencontres et aux expériences nouvelles. Enfin les Poissons, quand il s'agit de négocier, vous êtes toujours aussi efficace. Bonne journée et à demain.
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0: Bonjour, aujourd'hui 28 juin, nous fêtons les Irénées. C'est le 28 juin 1907 que naissait Paul-Émile Victor, disparu en mars 1995 et en 1934, naissance du dessinateur Georges Wolinski, une des victimes de l'attentat contre Charlie Hebdo le 7 janvier 2015. Joyeux anniversaire à Mel Brooks, né le 28 juin 1926, à Annie Dupérenne, né en 1947, à Jean-Christophe Ruffin, né en 1952, à Félix Gray, né en 1958, à John Cusack, né en 1966, à Fabien Barthès et Elon Musk, né en 1971, et à la Miss France 2018, Maeva Cook, née le 28 juin 1994. C'est aussi le 28 juin 2004 que disparaissait Georges Decaune, né en avril 1919, puis en 2012, disparition de Robert Sabatier, membre de l'Académie Goncourt. Il était né en août 1923. Le 28 juin 1837, c'est le couronnement de la reine Victoria, au Royaume-Uni. En 1914, l'assassinat de François-Ferdinand de Habsbourg-Lorraine, archiduc d'Autriche, et de sa femme Sofia à Sarajevo, met le feu aux poudres de la Première Guerre mondiale. En 1919, la signature du traité de Versailles annonce la création de la Société des Nations. Enfin, le 28 juin 2013, un incendie d'origine électrique ravage l'hôtel de ville de La Rochelle. Le dicton du jour, le jour de la Sainte-Irénée, c'est l'un des plus beaux de l'année. Demain, vous penserez à fêter les Pierre et Paul.
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0: Il est 14h.
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0: Il est 15h. 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
1: Et en ce dimanche 28 juin, bonne fête aux Irénées, les Béliers, la route vers le succès est dégagée, c'est à vous de jouer. Les Taureaux, votre conjoint enflamme vos sens. Les Gémeaux, aujourd'hui vous ne risquez guère de tomber sur des obstacles professionnels insurmontables. Les Cancers, vous vous laissez emporter par la passion. Lion, vous ne prenez aucun risque, vos démarches sont longuement mûries. Les Vierges, dans le domaine matériel, l'originalité sera votre atout maître aujourd'hui. Balance, vous pourriez avoir des remontrances de la part de vos supérieurs si vous ne changez pas d'attitude. Les Scorpions, laissez-vous porter. Sagittaire, vous ne vous tuez pas à la tâche. Les Capricornes, si vous devez régler un problème financier, il est préférable de le faire sans attendre. Verseau célibataire, la période sera propice aux rencontres et aux expériences nouvelles. Enfin les Poissons, quand il s'agit de négocier, vous êtes toujours aussi efficace. Bonne journée et à demain. 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

0: Il est 18h. 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
2: Salut tout le monde, je suis Sergio et je vous présente bien sûr 60 minutes in the mix, une heure de mix, de remix et de méga mix, sans blabla et en non-stop en plus, formidable. Alors aujourd'hui, un 60 minutes in the mix plein de pêche et de punch, notamment grâce à Big Ali et Fatman Scoop qu'on retrouve un petit peu tout le temps pendant l'heure, avec beaucoup de bons titres R&B, de bons titres dance, de bons titres house, quelques titres techno et il y a même aussi du dirty carrément. Et puis on passera en revue pendant cette heure beaucoup de titres de la décennie 2000-2010 et on ira même aussi un petit peu du côté des 90s. Alors si j'avais un petit conseil à vous donner, montez le son et allons-y gaiement.
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0: Il est 19h.
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